0: désolé, l'utilisateur que vous avez appelé est temporairement indisponible. Veuillez appeler plus tard.
1: 喂，顾医生。
2: 喂，江蜜，你看见苏维安了吗？
1: 嗯，他离开拉卡亚了。
3: 离开了？
4: 我也不清楚，顾医生。
1: 维安他向来自由随性，想去哪儿就去哪儿。他也不是第一次这样了，应该他有他的理由吧？

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1: 他要去哪儿？
0: Please fasten your seat belt.
1: 我怎么知道他要去哪儿？
0: L'avion est sur le point de décoller. Les activités des appareils électroniques.
2: Désactiver des appareils électroniques, s'il vous plaît.
3: L'utilisateur que vous avez appelé.

l'utilisateur que vous avez appelé est temporairement indisponible.